0: C'est Nostalgie, c'est reparti pour une nouvelle journée. Bon réveil, il est 6h. Première édition des infos avec Héloïse Buc. Bonjour Héloïse.
1: Bonjour Olivier, bonjour à tous. Les recherches se poursuivent au Tibet après la coulée de boue meurtrière, le rassemblement de la rentrée des fans d'Harry Potter et puis un temps pluvieux attendu sur la moitié nord du soleil au sud. Les secouristes redoublent leurs efforts ce samedi pour rechercher quelques 2500 disparus et évacuer les rescapés bloqués à la frontière entre le Népal et la Chine. 3 jours maintenant après la terrible crue qui a fait près de 600 morts et laissé un paysage de dévastation. Le désastre dans cette région prisée des alpinistes et des pèlerins aurait affecté, selon la Croix-Rouge, jusqu'à 93 000 personnes au total, avec désormais un risque de nouvelles inondations puisque ce déluge de glace et de boue a entraîné la formation d'immenses lacs qui risquent de déborder ou de céder. Le patron des socialistes, Olivier Faure, qui doit prononcer ce samedi un discours au deuxième jour des journées d'été du PS, se retrouve sous pression alors qu'une partie de ses opposants socialistes a choisi de soutenir Raphaël Glucksmann à la primaire de la gauche, pressé par ses troupes de participer à cette primaire en vue de la présidentielle d'avril et mai. Le député du Val-de-Marne ne se prononcera pas à Blois, préférant faire un discours d'unité du parti. Dernier week-end de vacances avant la rentrée scolaire et comme tous les ans à cette période, les fans d'Harry Potter organisent en France un rassemblement. Retour à Poudlard, clin d'œil à la rentrée que font aussi les jeunes sorciers dans la saga. Cette année, le rassemblement a lieu aujourd'hui et le lieu choisi est prestigieux, les jardins de l'Orangerie du château de Versailles pour les 25 ans de la sortie du premier film. L'événement affiche complet. Dove Milstein, la voix française du personnage Drago Malfoy, sera présent 15 ans après son dernier doublage pour Harry Potter. Émilie Joubert lui a demandé si aujourd'hui il discutait plus de la série avec des adultes ou avec des enfants.
2: Plus d'adultes, en fait. Et je vois beaucoup de parents qui ont grandi avec. Bien sûr, les enfants aussi, mais je trouve que les adultes ont vraiment cette volonté de discuter tous ces sujets, d'essayer d'approfondir un petit peu. Quand ça part d'Harry Potter, on a peut-être 30, 35 ans, 40 ans, mais en fait, quand on en parle, on redescend complètement. Mais c'est ça qui est jouissif, en fait, c'est de pouvoir parler d'un sujet qui peut paraître un peu enfantin, mais avec tellement de passion. Moi, ça me rappellera toujours le fait, par exemple, quand le 7 est sorti, mes parents ont dû nous acheter à chacun le livre parce qu'on était incapable d'attendre que l'autre ait terminé. Donc voilà, c'est pour dire à quel point c'est passionnant de l'envie d'un adulte de parler d'Harry Potter.
0: Nostalgie, les 6h03. Alors Héloïse, qu'est-ce qui nous attend pour cette journée?
1: Eh ben, une tendance orageuse encore qui va persister ce matin du côté de Rennes et Nantes. Sur la moitié nord, ce sera globalement assez nuageux mais bien ensoleillé ailleurs. Et puis même tendance cet après-midi avec cette fois une tendance pluvieuse sur le nord-ouest pour les températures 20 à 33 degrés du nord au sud. Et tout de suite, on retrouve Olivier Louvet.
0: Merci Héloïse, à tout à l'heure, 6h30.
1: À tout à l'heure.
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0: On est parti pour une nouvelle matinée pleine de bonne humeur, de bonne musique. Ah, on va passer de très bons moments ensemble, c'est sûr, sur Nostalgie jusqu'à midi, avec beaucoup d'anecdotes, plein de musique, Supertramp dans un instant, Whitney Houston, Julien Clerc, et pour commencer, Brother Louis.

Toute la musique que vous aimez est ici, les 6h11. Nous sommes le samedi 29 août aujourd'hui. Je suis très heureux d'être avec vous, Olivier Louvet. On va passer ensemble toutes ces matinées de week-end désormais avec beaucoup de musique, beaucoup de bonne humeur et plein d'infos, musique, votre horoscope par exemple. Ça, ce sera dans une petite dizaine de minutes. Et puis, tous les rendez-vous que vous aimez, toute l'actu, tous les tubes 80, Laurent Voulzy à suivre, Spagna par exemple. Ou bien encore Whitney Houston. Aujourd'hui, samedi 29 août, souhaitons une bonne fête aux Sabine ainsi qu'aux Sabrina. Et puis on va souhaiter un bon anniversaire à Kian Kojandi et à Enzo. 6h12.

0: Passez un très bon samedi avec Nostalgie, les 6h20.
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0: Les béliers aujourd'hui, une belle rencontre se profile, tandis que les couples vivent une journée généreuse et complice.
2: Taureau, une surprise rapproche les couples, tandis que les célibataires profitent sereinement de leur journée.
0: Gémeaux, complicité et nouvelles rencontres sont au rendez-vous avec une belle énergie.
3: Cancer, l'amour se veut sincère et tendre, tandis qu'un peu d'activité vous aide à garder l'équilibre.
4: Lion, une journée originale ou une sortie originale ou une rencontre inattendue pimente votre journée.
5: Vierge, sortez de la routine et profitez tout en évitant les petits excès.
6: Balance, osez faire le premier pas en amour et ne laissez pas les petits désaccords vous gâcher la journée.
7: Scorpion, adoucissez vos échanges et prenez soin de votre forme sans forcer.
8: Sagittaire, l'amour est au beau fixe mais pensez à lever le pied.
9: Capricorne, une surprise ou une rencontre pourrait vous émouvoir mais accordez-vous du repos.
10: Verseau, l'amour peut naître d'une amitié tandis que la fatigue vous invite à souffler.
11: Et les poissons, une rencontre sympathique est possible tandis que les couples gagneront à lâcher prise.
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0: C'est Nostalgie, bon réveil, bon début de journée. À suivre, j'ai pour vous le groupe Gold avec un extrait d'album Calicoba, sorti en 86 pour le moment. Il est 6h30. Les infos avec Héloïse Buc. Bonjour Héloïse.
1: Bonjour Olivier, bonjour à tous. Le bilan de la crue dévastatrice au Népal passe à 616 morts. Le discours attendu d'Olivier Faure aux journées d'été du PS aujourd'hui. Et pour la météo, une tendance orageuse sur le nord-ouest et la Corse en vigilance canicule. C'est un dernier bilan toujours provisoire donné il y a quelques minutes. La crue dévastatrice qui a balayé mercredi le nord du Népal à la frontière de la Chine a fait 616 morts. La Chine a pour sa part rapporté un bilan de 7 morts, ce qui porte le bilan total provisoire de la catastrophe à 623 morts et près de 2500 personnes toujours portées disparues. Ce samedi, les secouristes sont toujours à leur recherche. Ils s'évertuent aussi à évacuer les rescapés bloqués à la frontière entre le Népal et la Chine. Le Quai d'Orsay a confirmé de son côté hier que 4 Français faisaient bien partie des disparus. Le désastre dans cette région très prisée des alpinistes et des pèlerins aurait affecté, selon la Croix-Rouge, jusqu'à 93 000 personnes au total, avec désormais un risque de nouvelles inondations. Ce déluge de glace et de boue a en effet entraîné la formation d'immenses lacs qui risquent que de déborder ou de céder. En France, le patron des socialistes, Olivier Faure, doit prononcer un discours ce samedi, au deuxième jour des journées d'été du PS. Ça se déroule à Blois. Olivier Faure qui se retrouve sous pression alors qu'une partie de ses opposants socialistes a choisi de soutenir Raphaël Glucksmann à la primaire de la gauche. Pressé par ses troupes de participer à cette primaire en vue de la présidentielle, le député du Val-de-Marne ne se prononcera pas à Blois. Il préfère faire un discours d'unité du parti et il a jusqu'au 15 septembre pour se déclarer, alors que déjà 4 candidats sont sur les rangs, dont donc le leader de Place Publique, Raphaël Glucksmann, qui est considéré comme le favori et qui est arrivé à Blois hier sous les applaudissements. Après un été assombri par les méga-feux, une rentrée sous le signe de la colère sociale, les sapeurs-pompiers ont déposé un préavis de grève. Préavis de grève qui court du 8 septembre au 20 octobre, et ce pour obtenir davantage de moyens et des recrutements massifs. Et puis enfin, comme à Rennes la semaine dernière, bousculé, mené, mais jamais abattu, le Paris Saint-Germain a arraché un match nul dans les derniers instants à Lille, 2-2. C'était hier en ouverture de la deuxième journée de Ligue 1.
0: Et la météo pour cette journée, Héloïse?
1: Une tendance orageuse persiste ce matin si vous êtes du côté de Rennes et Nantes. D'ailleurs, ce sera assez bien ensoleillé cet après-midi. Une tendance pluvieuse cette fois annoncée sur un grand quart nord-ouest. Et puis notez que les deux départements Corse sont toujours en vigilance orange pour canicule. Pour les températures, il fera aujourd'hui entre 20 et 33 du nord au sud. Et tout de suite, on retrouve Olivier Louvet.
0: Merci Héloïse. C'est Nostalgie et dans un instant, on va s'intéresser au tube qui était numéro 1 les 29 août des années 80. Mais avant cela, j'ai pour vous Gold et Laissez-nous chanter sur Nostalgie. Il est 6h30.

Nostalgie 6h41, Michel Sardou, Queen dans quelques instants. Et puis là, tu, on va s'intéresser au tube qui était numéro 1 un 29 août, comme aujourd'hui en 1980 par exemple. Eh bien, c'était les Corgis qui étaient numéro 1 avec Everybody's Gotta Learn Sometime. Everybody's gotta learn sometime. Oh, c'est beau. Everybody's gotta learn sometime. Superbe slow qu'on retrouve d'ailleurs dans la BO du film Bis avec Cadmerade et Franck Dubosc et Alexandra Lamy. C'est actuellement sur Netflix. Vous savez, c'est l'histoire de deux gars qui se retrouvent propulsés dans les années 80 au moment de leur adolescence. Bah, c'est exactement ce qu'on vit quand on écoute Nostalgie. 1988, le 29 août, c'était Début de soirée qui était numéro 1 avec...

0: Rien de tel pour se mettre en forme le matin. C'est génial. Bandolero à suivre. Mylène Farmer, Jean-Jacques Goldman sur Nostalgie.
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Nostalgie, merci pour vos messages sur les réseaux. Salut Benoît, un grand passionné de radio qui nous écoute dans le Loiret et qui écoute Nostalgie juste avant d'aller bosser. Bonjour Patricia à Metz, bonjour à Laetitia qui est dans sa boulangerie en Maine-et-Loire. Avec Nostalgie à suivre, Madonna et tout de suite Bandolero sur Nostalgie.

0: sur Nostalgie. Dans une petite dizaine de minutes, on prendra des nouvelles de Michael J. Fox, alias Marty McFly, dans Retour vers le futur. Et puis on écoutera Madonna et Jean-Jacques Goldman sur Nostalgie. Pour le moment, il est 7h. Les infos avec Héloïse Bug. Bonjour Héloïse.
1: Bonjour Olivier, bonjour à tous. Le dernier bilan fait état de 623 morts après la crue meurtrière dans l'Himalaya. Le rassemblement de la rentrée des fans d'Harry Potter. On en parle dans un instant. Et un temps pluvieux attendu sur la moitié nord du pays, du soleil au sud. Les secouristes redoublent d'efforts ce samedi pour rechercher quelques 2500 disparus et évacuer les rescapés bloqués à la frontière entre le Népal et la Chine. Trois jours maintenant après la terrible crue qui a fait au moins 623 morts selon un dernier bilan ce matin et qui a laissé un paysage de dévastation au total selon la Croix-Rouge. Jusqu'à 93 000 personnes pourraient avoir été affectées par cette catastrophe, alors que les chances de retrouver des survivants diminuent. Les secouristes redoublent donc d'efforts pour atteindre les zones touchées où les dégâts compliquent les livraisons de vivres et d'eau. Le patron des socialistes, Olivier Faure, doit prononcer ce samedi un discours au deuxième jour des journées d'été du PS à Blois. Et Olivier Faure se retrouve sous pression alors qu'une partie de ses opposants socialistes a choisi de soutenir Raphaël Glucksmann à la primaire de la gauche. Pressé par ses troupes d'y participer à cette primaire en vue de la présidentielle d'avril et de mai, le député du Val-de-Marne ne se prononcera pas à Blois. Il préfère donc faire un discours d'unité du parti. Dernier week-end de vacances avant la rentrée scolaire et comme tous les ans à cette période, les fans d'Harry Potter organisent en France un rassemblement. Il s'appelle Retour à Poudlard. C'est un clin d'œil bien sûr à la rentrée que font aussi les jeunes sorciers dans la saga. Et cette année, le rassemblement se tient aujourd'hui. Le lieu choisi est prestigieux, les jardins de l'Orangerie du château de Versailles pour les 25 ans de la sortie du premier film. L'événement de ce samedi affiche complet. Dove Milstein, la voix française du personnage de Drago Malfoy, sera présent 15 ans après son dernier doublage pour Harry Potter et autour d'une communauté très large et dans un esprit bon enfant.
2: Ce qui est fou, c'est d'année en année de retrouver vraiment un ensemble de fans, tant les enfants qui découvrent Harry Potter que les adultes qui ont, eux, lu Harry Potter et vu les films. Et moi, je trouve ça toujours dingue quand je vois des parents qui nous disent bah, on a grandi avec Harry Potter et en fait, là, maintenant, on est trop contents parce que nos enfants ont 7-8 ans et ça y est, on peut les introduire au plaisir de cette saga. Il y a des expositions de matériel, de décors, d'accessoires des films. Il y a des Lego pour les enfants. Il y a des activités. Là, cette année, il y aura le chorégraphe des sorts des films qui sera là pour faire des ateliers. Voilà, on sera plusieurs comédiens de doublage. C'est fun, quoi.
1: Des propos recueillis par Émilie Joubert.
0: Et la météo pour cette journée, Héloïse?
1: Et c'est une tendance orageuse que vous devez prévoir ce matin. Si vous êtes du côté de Rennes et de Nantes, un temps globalement assez nuageux sur le nord-ouest ce matin, avant de belles éclaircies cet après-midi sur la plupart des régions et des températures entre 20 et 33 degrés pour les maximales du nord au sud. Tout de suite, on retrouve Olivier Louvet.
0: Merci, Héloïse. C'est Nostalgie, vos messages qui nous parviennent. Il y a un message pour vous, Héloïse, là, sur Facebook. On a on a Patricia qui nous envoie un message, et aussi Brigitte qui dit « Bonjour Olivier, Héloïse, bonne matinale, amitié de l'héros ».
1: Eh ben, on le transmet nos amitiés aussi. Faudra très fort. Que tu

0: Nostalgie, nous sommes le 29 août aujourd'hui et retour un petit peu en arrière avec, retour vers le futur même devons nous dire, avec Marty McFly, avec Michael J. Fox alias Marty McFly.
1: Qu'est-ce que vous dites ? Non mais attendez une seconde Doc, vous êtes en train de me dire qu'il est 8h25 ?
2: Très précise.
1: Oh la vache, moi je vais être en retard au lycée.
0: Oui, puisqu'en 1988, c'est le dimanche 28 août que s'est déroulée la 40e cérémonie des Primetime Emmy Awards. C'était en Californie et dans la catégorie comédie, le meilleur acteur fut Michael J. Fox pour son rôle dans Family Ties. Et tout juste 37 ans après, on reparle de lui car Michael J. Fox va recevoir cette année le Bob Hope Humanitarian Award lors des Emmy Awards. Diagnostiqué Parkinson en 91, il se bat depuis des années pour faire avancer la recherche avec sa fondation qui a permis de financer plus de 3 milliards de dollars de recherche et d'essais cliniques. Donc c'est un hommage qui récompense autant son immense carrière que son engagement pour des millions de personnes touchées par la maladie. Et Michael J. Fox continue aussi à faire parler de lui à Hollywood avec une nouvelle nomination aux Emmy Awards pour son rôle dans la série Shrinking. Ça, on en reparlera bientôt. Rose Laurence à suivre sur Nostalgie. On écoutera également Phil Collins ou bien encore Corinne Charby à suivre.

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Profitent sereinement de leur journée. Gémeaux, complicité et nouvelles rencontres sont au rendez-vous avec une belle énergie. Cancer, l'amour se veut sincère et tendre, tandis qu'un peu d'activité vous aide à garder l'équilibre. Lion, une journée originale ou une rencontre inattendue pimente votre journée. Vierge, sortez de la routine et profitez tout en évitant les petits excès. Balance, osez faire le premier pas en amour et ne laissez pas les petits désaccords vous gâcher la journée. Scorpion, adoucissez vos échanges, prenez soin de votre forme sans forcer. Sagittaire, l'amour est au beau fixe, mais pensez à lever le pied. Capricorne, une surprise ou une rencontre pourrait vous émouvoir, mais accordez-vous du repos. Verseau, l'amour peut naître d'une amitié, tandis que la fatigue vous invite à souffler. Les poissons, enfin, une rencontre sympathique est possible, tandis que les couples gagneront à lâcher prise. Un horoscope que vous pouvez retrouver en intégralité dès maintenant sur nostalgie.fr. À suivre sur Nostalgie. Daniel Balavoine, Phil Collins, Corinne Charby et tout de suite Rod Stewart avec Do You Think I'm Sexy. Passez une très bonne journée.

0: C'est Nostalgie, toute la musique que vous aimez ici avec Daniel Balavoine dans un instant. Bonjour Lisiane, fan de Nostalgie, bonjour Chantal, Séverine, bonjour également Mickaël de Lunéville. Vous nous envoyez vos messages, ça fait toujours plaisir de partager avec vous sur Nostalgie. Dans quelques petites secondes, on retrouvera également Phil Collins ou bien encore Talk Talk sur Nostalgie.
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0: Nostalgie, les 7h30. Les infos avec Héloïse Bug. Bonjour Héloïse.
6: Bonjour Olivier, bonjour à tous. Le bilan de la crue dévastatrice au Népal passe à 633 morts. Le discours attendu d'Olivier Faure aux journées d'été du PS. Et pour la météo, une tendance orageuse sur le nord-ouest aujourd'hui et la Corse toujours en vigilance. C'est un dernier bilan toujours provisoire donné il y a quelques minutes. La crue dévastatrice qui a balayé mercredi le nord du Népal à la frontière de la Chine a fait au moins 633 morts et quelques 3000 personnes sont aussi toujours portées disparues. Ce samedi, les secouristes sont toujours à leur recherche. Ils s'évertuent aussi à évacuer les rescapés qui sont bloqués à la frontière entre le Népal et la Chine. Le désastre dans cette région prisée des alpinistes et des pèlerins aurait affecté, selon la Croix-Rouge, jusqu'à 93 000 personnes au total, et avec désormais un risque de nouvelles inondations. Ce déluge de glace et de boue a en effet entraîné la formation d'immenses lacs qui risquent de déborder ou de céder. L'actualité politique en France, le patron des socialistes Olivier Faure doit prononcer ce samedi un discours au deuxième jour des universités d'été du PS à Blois. Olivier Faure qui se retrouve sous pression alors qu'une partie de ses opposants socialistes a choisi de soutenir Raphaël Glucksmann à la primaire de la gauche. Pressé par ses troupes de participer à cette primaire en vue de la présidentielle, le député du Val-de-Marne ne se prononcera pas à Blois. Il préfère faire un discours d'unité du parti. Et Olivier Faure a jusqu'au 15 septembre pour se déclarer, alors que 4 candidats sont sur les rangs, dont donc le leader de Place Publique, considéré comme le favori. Il est arrivé à Blois hier sous les applaudissements. Après un été assombri par les méga-feux, une rentrée sous le signe de la colère sociale, les sapeurs-pompiers ont déposé un préavis de grève du 8 septembre au 20 octobre. Ils veulent obtenir davantage de moyens et des recrutements massifs. Les applications numériques de l'éducation nationale qui ont été visées par une cyberattaque cet été sont aujourd'hui accessibles normalement, sauf à Toulouse et à Nantes. C'est ce qu'a indiqué hier soir le ministère de l'éducation nationale. Et puis un mot de foot, comme à Rennes la semaine dernière, bousculé, mené mais jamais abattu, le Paris Saint-Germain a arraché un match nul dans les derniers instants à Lille, 2-2, score final hier en ouverture de la deuxième journée de Ligue 1.
0: Et la météo pour aujourd'hui, Héloïse?
6: Et une tendance orageuse donc qui persiste ce matin du côté de Rennes et Nantes. Ailleurs, ce sera bien ensoleillé cet après-midi. Une tendance pluvieuse cette fois sur le nord-ouest. Et pour les températures des maximales qui seront comprises de 20 à 33 degrés, 20 à Lille et 33, ce sera pour Nice et pour la Corse cet après-midi.
0: Merci Héloïse, à tout à l'heure pour un prochain point sur l'actu. Ah, elle est arrivée à Paris hier, on en parle beaucoup et on vous propose, on vous prépare de très belles surprises avec Céline Dion sur Nostalgie. Mais en attendant, on l'écoutera juste après.

0: On va jusqu'au bout, on va jusqu'au bout, comme ça, ça fait tellement plaisir d'entendre Céline Dion. Vous savez que la toute première apparition de Céline Dion avait eu lieu au mois d'août, hein, mais le 20 août 1982, et c'était dans Croque Vacances, parce qu'on a tous en tête cette apparition mythique avec Michel Drucker, mais c'était en 1983 dans Champs-Élysées, et c'était quelques semaines après sa toute première apparition, c'était dans l'émission Croque Vacances, alors qu'elle n'avait bien sûr que 14 ans. Alors, je vous avais promis de belles surprises avec Céline Dion. 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Passez une très très bonne journée. Merci d'être avec nous. On écoute Phil Collins dans un instant et Corinne Jarby sur Nostalgie.
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0: C'est Nostalgie et Toltol qui arrive dans quelques instants. Merci pour vos messages sur les réseaux sociaux. Bonjour Pascal. Pascal qui nous dit bonjour des Vosges. Il fait 13 degrés actuellement, ciel dégagé. Et Pascal, vous préparez une bonne tarte au Mirabelle en écoutant Nostalgie. Et ben moi, hier soir, j'ai fait une flognarde. Vous savez, c'est bon, une espèce de flan aux prunes également, mais pas au Mirabelle. Bon, allez, dans un instant, Hervé Christiani sur Nostalgie. France Gall également.
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14: 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Les infos avec Héloïse Bug. Bonjour Héloïse.
15: Bonjour Olivier, bonjour à tous. Le dernier bilan fait état de 633 morts après la crue meurtrière dans l'Himalaya. Les pompiers annoncent une grève de 6 semaines pour réclamer des moyens supplémentaires et un temps pluvieux attendu aujourd'hui sur la moitié nord du soleil au sud. Les secouristes redoublent actuellement d'efforts pour rechercher quelques 3000 disparus et pour évacuer les rescapés bloqués à la frontière entre le Népal et la Chine. Et ce 3 jours maintenant après la terrible crue, le dernier bilan provisoire fait état d'au moins 633 morts ce matin. Et cette crue a laissé un paysage de dévastation alors que les chances de retrouver des survivants diminuent. Les secouristes donc redoublent d'efforts pour atteindre les zones touchées où les dégâts compliquent les livraisons de vivres et d'eau. Usés par la série d'incendies qui ont ravagé la France cet été, les pompiers vont déposer un préavis de grève du 8 septembre au 20 octobre pour réclamer des moyens supplémentaires. Ils demandent aussi un recrutement massif de sapeurs-pompiers professionnels et l'adoption rapide d'un projet de loi de modernisation de la sécurité civile. Dernier week-end de vacances avant la rentrée scolaire et comme tous les ans à cette période, les fans d'Harry Potter organisent en France un rassemblement retour à Poudlard. Clin d'œil à la rentrée que font aussi les jeunes sorciers dans la saga. Ce rassemblement a lieu aujourd'hui dans les prestigieux jardins de l'Orangerie du château de Versailles. Il marque les 25 ans de la sortie du premier film. L'événement affiche complet. Dove Milstein, voix française du personnage de Drago Malfoy, sera présent 15 ans après son dernier doublage pour Harry Potter. Émilie Joubert lui a demandé si aujourd'hui il discutait plus de la série avec des adultes ou avec des enfants.
16: Plus d'adultes, en fait. Et je vois beaucoup de parents qui ont grandi avec. Bien sûr, les enfants aussi, mais je trouve que les adultes ont vraiment cette volonté de discuter tous ces sujets, d'essayer d'approfondir un petit peu. Quand ça parle d'Harry Potter, on a peut-être 30, 35 ans, 40 ans, mais en fait, quand on en parle, on redescend complètement. Mais c'est ça qui est jouissif, en fait, c'est de pouvoir parler d'un sujet qui peut paraître un peu enfantin, mais avec tellement de passion. Moi, ça me rappellera toujours le fait, par exemple, quand le 7 est sorti, mes parents ont dû nous acheter à chacun le livre parce qu'on était incapable d'attendre que l'autre ait terminé. Donc voilà, c'est pour dire à quel point c'est passionnant de l'envie d'un adulte de parler d'Harry Potter.
14: Et la météo pour cette journée de samedi, Héloïse?
15: Avec d'abord une tendance orageuse qui va persister ce matin du côté de Rennes et Nantes. Sur la moitié nord, ce sera globalement assez nuageux, bien ensoleillé ailleurs. Et puis cet après-midi, c'est une tendance pluvieuse qui devrait s'inviter cette fois sur un grand quart nord-ouest pour les températures 20 à 33 degrés du nord au sud au meilleur moment de la journée. Et tout de suite, le retour d'Olivier Louvet.
14: Merci Héloïse, à tout à l'heure. Sur Nostalgie, toujours plus de musique pour vous, histoire d'être de bonne humeur le samedi matin, comme ça avec Hervé Christiani. Talk Talk tout de suite.

0: C'est Nostalgie, passez une très belle journée. Merci d'être avec nous. Dans quelques instants, on retrouvera entre autres France Gall ou bien encore Raft et puis votre horoscope hein, dans un petit peu moins de 10 minutes sur Nostalgie. Nous sommes aujourd'hui le samedi 29 août. On va souhaiter une bonne fête aux Sabine, aux Sabrina également. Un bon anniversaire à Kian Kojandi et à la chanteuse Enzo Enzo.
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0: Et puis aujourd'hui, c'est également l'anniversaire de la naissance de quelqu'un qu'on aime beaucoup. C'est Michael Jackson.

0: Allez, la musique continue sur Nostalgie.
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0: Les béliers, aujourd'hui, une belle rencontre se profile, tandis que les couples vivent une journée généreuse et complice. Taureau, une surprise rapproche les couples, tandis que les célibataires profitent sereinement de leur journée. Les gémeaux, complicité et nouvelle rencontre au rendez-vous avec une belle énergie. Cancer, l'amour se veut sincère et tendre, tandis qu'un peu d'activité vous aide à garder l'équilibre. Lion, une sortie originale ou une rencontre inattendue pimente votre journée. Vierge, sortez de la routine et profitez tout en évitant les petits excès. Balance, osez faire le premier pas en amour et ne laissez pas les petits désaccords vous gâcher la journée. Scorpion, adoucissez vos échanges et prenez soin de votre forme sans forcer. Sagittaire, l'amour est au beau fixe, mais pensez à lever le pied. Capricorne, une surprise ou une rencontre pourrait vous émouvoir, mais accordez-vous du repos. Les Verseaux, l'amour peut naître d'une amitié, tandis que la fatigue vous invite à souffler. Et enfin, les Poissons, une rencontre sympathique est possible, tandis que les couples gagneront à lâcher prise. Cet horoscope en intégrant

0: Nostalgie, passez une très belle journée, un excellent week-end avec nous. Bonjour Arnaud, je suis en train de regarder les différents messages qu'on a sur les réseaux sociaux. Bonjour également Carole, Martine, d'Épinay-sur-Seine, Luc, Joël Dozelle. Hein, Joël, vous me dites dans votre message Nostalgie, c'est ma station préférée et l'équipe est formidable. Merci à vous hein, et on continue ensemble à profiter des tubes 80 avec Bronski Beat et la voix de Jimmy Somerville sur Nostalgie.
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20: 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Les infos avec Héloïse Buc. Bonjour Héloïse.
21: Bonjour Olivier, bonjour à tous. Le bilan de la crue dévastatrice au Népal passe à 633 morts. Le discours attendu d'Olivier Faure aux journées d'été du PS pour la météo. Une tendance orageuse aujourd'hui sur le nord-ouest du pays. C'est un dernier bilan toujours provisoire donné ce matin. La crue dévastatrice qui a balayé mercredi le nord du Népal à la frontière de la Chine a fait au moins 633 morts et quelques 3000 personnes sont portées disparues. Ce samedi, les secouristes sont toujours à leur recherche. Ils s'évertuent aussi à évacuer les rescapés bloqués à la frontière entre le Népal et la Chine. Le désastre dans cette région prisée par les alpinistes et les pèlerins aurait affecté, selon la Croix-Rouge, au total jusqu'à 93 000 personnes avec désormais un risque de nouvelles inondations. Ce déluge de glace et de boue a en effet entraîné la formation d'immenses lacs qui risquent de déborder. Le patron des socialistes, Olivier Faure, doit prononcer un discours ce samedi au deuxième jour des journées d'été du PS à Blois. Olivier Faure qui se retrouve sous pression alors qu'une partie de ses opposants socialistes a choisi de soutenir Raphaël Glucksmann à la primaire de la gauche, pressé par ses troupes de participer à cette primaire en vue de la présidentielle. Le député du Val-de-Marne ne se prononcera pas aujourd'hui à Blois, préférant donc faire un discours d'unité du parti. Il a jusqu'au 15 septembre pour se déclarer, alors que 4 autres candidats déjà sont sur les rangs, dont donc le leader de Place Publique, Raphaël Glucksmann, qui est considéré comme le favori et qui est arrivé hier à Blois sous les applaudissements. Après un été assombri par les méga-feux, une rentrée sous le signe de la colère sociale, les sapeurs-pompiers ont déposé un préavis de grève du 8 au 20 septembre pour obtenir davantage de moyens et des recrutements massifs. Et puis en foot, comme à Rennes la semaine dernière, bousculé, mené, mais jamais battu, le Paris Saint-Germain a arraché un match nul dans les derniers instants à Lille. 2-2, c'était hier en ouverture de la deuxième journée de Ligue 1. Parmi les rencontres à suivre aujourd'hui, Strasbourg, Lens, Lyon, Le Havre, Brest, Toulouse et Auxerre, Angers.
20: Et la météo pour cette journée, Héloïse?
21: Avec cette tendance orageuse qui va persister ce matin du côté de Rennes et Nantes, sur la moitié nord, ce sera globalement assez nuageux dans la matinée, bien ensoleillé ailleurs. Et puis cet après-midi, c'est une tendance pluvieuse qui est annoncée cette fois sur un grand quart nord-ouest avec des températures pour les maximales entre 20 et 33 degrés ce samedi du nord au sud. Il fera au meilleur moment de la journée 20 à Lille et ça grimpera jusqu'à 33 à Nice et en Corse. Tout de suite, on retrouve Olivier Louvet.
20: Merci Héloïse. Tout à l'heure, à 9h, vous allez pouvoir prendre le pouvoir sur la prog de Nostalgie avec le 4 à la suite. Je vous offre un artiste. On écoute ensemble un premier titre. Vous en voulez un deuxième, un troisième et même un quatrième. Et bien, c'est vous qui déciderez. Pour cela, vous pourrez voter sur nostalgie.fr ou bien encore grâce à l'appli Nostalgie. Elle est gratuite. Téléchargez-la dès maintenant. Comme ça, vous serez équipé pour prendre le pouvoir sur la prog de Nostalgie tout à l'heure. Je vous offre d'ici là Julie Pietri et encore plein d'autres belles surprises sur Nostalgie, comme Bronski Beat tout de suite. C'est Small Town Boy sur Nostalgie, 8h33.
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Excellent week-end avec Nostalgie. Nous sommes le samedi 29 août et c'était le 29 août 1980 qu'est sorti le tout premier album de UB40, Signing Off, un des disques fondateurs du reggae britannique des années 80.

0: Qu'est-ce que c'est bien alors? Dans un instant pour vous, Serge Gainsbourg sur Nostalgie, Julie Pietri également. Et n'oubliez pas, le 4 à la suite, ce sera tout à l'heure. À partir de 9h sur Nostalgie. 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

0: passer un excellent week-end avec Nostalgie et avec la possibilité chaque samedi, chaque dimanche à 9h, 10h et 11h de faire la prog de Nostalgie. Alors comment ça se passe? C'est très simple, vous téléchargez l'appli Nostalgie sur votre smartphone, c'est gratuit et ça vous permet de voter. Alors vous pouvez voter bien sûr également sur nostalgie.fr, mais c'est quand même toujours plus pratique avec le téléphone et l'appli qui vous permet d'avoir Nostalgie toujours avec vous. Et dans quelques petites minutes, juste après les infos, premier 4 à la suite de ce week-end. J'en profite pour vous saluer, vous qui nous envoyez des messages tout au long du week-end sur les réseaux sociaux. Marie-Hélène du Gard, Ludovina aussi qui dit bonjour à toute l'équipe. C'est avec plaisir qu'on se retrouve pour de bons moments tout en musique. Ben, c'est un plaisir partagé, ma chère Ludovina.
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0: Nostalgie, il est 9h. Les infos tout de suite avec Héloïse Buc. Bonjour Héloïse.
14: Bonjour Olivier, bonjour à tous. Le dernier bilan fait état de 633 morts après la crue meurtrière dans l'Himalaya. Les pompiers annoncent une grève de 6 semaines pour réclamer plus de moyens et un temps pluvieux attendu sur la moitié nord aujourd'hui du soleil au sud. Les secouristes redoublent d'efforts ce samedi pour rechercher quelques 3000 disparus et pour évacuer les rescapés bloqués à la frontière entre le Népal et la Chine. 3 jours maintenant après la terrible crue qui a fait au moins 633 morts selon un dernier bilan ce matin et qui a laissé un paysage de dévastation. Alors que les chances de retrouver des survivants diminuent, les secouristes redoublent donc d'efforts pour atteindre les zones touchées où les dégâts compliquent les livraisons de vivres et d'eau. Usés par la série d'incendies qui ont ravagé la France cet été, les pompiers vont déposer un préavis de grève du 8 septembre au 20 octobre pour réclamer plus de moyens. Ils demandent aussi un recrutement massif de sapeurs-pompiers professionnels et l'adoption rapide d'un projet de loi de modernisation de la sécurité civile. Dernier week-end de vacances avant la rentrée scolaire. Comme tous les ans, à cette période, les fans d'Harry Potter organisent en France un rassemblement retour retour à Poudlard. Un clin d'œil à la rentrée que font aussi les jeunes sorciers dans la saga. Ce rassemblement a lieu aujourd'hui dans les prestigieux jardins de l'Orangerie du Château de Versailles. Pour marquer les 25 ans de la sortie du premier film, l'événement affiche complet. Dove Milstein, la voix française du personnage Drago Malfoy, sera présent 15 ans après son dernier doublage pour Harry Potter, autour d'une communauté très large et dans un esprit bon enfant.
15: Ce qui est fou, c'est d'année en année de retrouver vraiment un ensemble de fans, tant les enfants qui découvrent Harry Potter que les adultes qui ont, eux, lu Harry Potter et vu les films. Et moi, je trouve ça toujours dingue quand je vois des parents qui nous disent « on a grandi avec Harry Potter » et en fait, là, maintenant, on est trop content parce que nos enfants ont 7-8 ans et ça y est, on peut les introduire au plaisir de cette saga. Il y a des expositions de matériel, de décors, d'accessoires des films. Il y a des Lego pour les enfants. Il y a des activités. Là, cette année, il y aura le chorégraphe des sorts des films qui sera là pour faire des ateliers. Voilà, on sera plusieurs comédiens de doublage. C'est fun, quoi.
14: Des propos recueillis par Émilie Joubert.
0: Et la météo pour cette journée de samedi, Louise.
14: Et donc, je vous rappelle qu'une tendance orageuse persiste ce matin si vous êtes du côté de Rennes et de Nantes. Ailleurs, sur la moitié nord, ce sera globalement assez nuageux tout au long de la matinée, bien ensoleillé ailleurs. Et puis cet après-midi, c'est une tendance pluvieuse qui est annoncée cette fois sur un grand quart nord-ouest. Toujours du soleil au sud. Et pour les températures, on prévoit des maximales aujourd'hui entre 20 et 33 degrés du nord au sud. C'est en Corse qu'il fera le plus chaud cet après-midi, avec donc 33 degrés annoncés. Tout de suite, on retrouve Olivier Louvet.
0: Merci, Loïse.

Et c'est parti pour le premier 4 à la suite de ce week-end. À vous de jouer, vous téléchargez l'appli Nostalgie sur votre smartphone et vous prenez le pouvoir sur la prog de Nostalgie. Le premier tube que je vous offre maintenant, il est signé Céron, Marc Céron avec Give Me Love. Voulez-vous un deuxième? Puis après on verra pour un troisième et même un quatrième tube de Céron sur Nostalgie. C'est vous qui prenez le pouvoir de la prog, vous votez sur nostalgie.fr ou grâce à l'appli Nostalgie, vous nous dites si vous voulez ou pas un deuxième tube. Give Me Love. 9h03, excellent week-end avec Nostalgie.

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1: À 85%, vous avez décidé d'écouter un deuxième tube de Céron. Vous continuez à voter, bien sûr. Si vous en voulez un troisième, vous vous exprimez grâce à l'appli Nostalgie que vous téléchargez sur votre smartphone ou sur nostalgie.fr. Ce deuxième tube de Céron que je vous offre dès maintenant, c'est Je suis Music. Marc Céron sur Nostalgie. Continuez à voter pour l'instant.

0: Nostalgie à 78%, vous avez décidé de continuer avec un quatrième tube de Céron.
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0: carton plein pour Céron sur Nostalgie dans ce 4 à la suite. On a écouté les 4 tubes qu'on avait à vous proposer. Tout à l'heure, soyez au rendez-vous à 10h pour le prochain 4 à la suite. On remet ça à 10h et à 11h également. Et c'est vous qui prenez le pouvoir en votant tout simplement grâce à l'appli Nostalgie ou sur nostalgie.fr.
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0: Et tout de suite, j'ai pour vous une nouvelle demi-heure non-stop avec tous les tubes 80. On écoutera Pet Shop Boys, Niagara et Berlin sur Nostalgie.
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C'est Nostalgie, c'est une demi-heure non-stop avec tous les tubes 80 et les Pet Shop Boys maintenant, West End Girls, et tout à l'heure à 10h prochain, 4 à la suite sur Nostalgie. Vous pouvez d'ores et déjà télécharger l'appli Nostalgie pour voter et prendre le pouvoir sur la prog de Nostalgie.

0: c'est fini là. 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
1: Nostalgie, passez une très belle matinée dans un instant. Le prochain 4 à la suite, téléchargez l'appli Nostalgie sur votre smartphone ou alors votez sur nostalgie.fr pour décider si on écoute 1, 2, 3 ou 4 tubes à la suite d'un seul et même artiste dans un instant sur Nostalgie.
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1: Sur Nostalgie, un 4 à la suite consacré à Michel Polnareff. Vous avez été 69% à décider de continuer avec Michel Polnareff. Aucun rapport avec le titre qui arrive, Kama Sutra, tout de suite sur Nostalgie. Et voulez-vous un troisième titre? À vous de voter dès maintenant. Nostalgie.fr ou l'appli Nostalgie.

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1: 100%, je suis allé vérifier quand même si le logiciel fonctionnait bien, mais je vous assure, vous êtes 100% à avoir décidé de continuer avec Michel Polnareff. Alors on écoute Goodbye Marilou tout de suite sur Nostalgie. Voulez-vous ou pas un quatrième tube juste après? Ça c'est vous qui choisissez en votant avec l'appli Nostalgie. Goodbye Marilou sur Nostalgie.

exemplaire pour Michel Polnareff, qui après avoir fait 100% au titre précédent, vient de faire plus de 99%. Vous avez décidé d'écouter ce quatrième tube de Michel Polnareff. Voici Tam Tam sur Nostalgie tous les week-ends, le samedi, le dimanche, à 9h, à 10h et à 11h. C'est vous qui prenez le pouvoir de la prog de Nostalgie. C'est ça, le 4 à la suite.

0: C'est Nostalgie, passez une belle journée avec nous. Le 4 à la suite revient tout à l'heure à 11h, hein, tous les week-ends, 9h, 10h et 11h. C'est vous qui choisissez la programmation musicale de Nostalgie. Et puis, tiens, dans quelques instants, j'aurai pour vous un tube de Culture Club. Vous savez que le Culture Club a donné un concert mémorable, un 29 août. C'était le 29 août 1983. C'était à Washington. Le groupe était alors en pleine ascension mondiale et ils avaient joué en avant-première les titres de l'album qui allait sortir quelques semaines plus tard, en septembre 83, Color My Numbers, avec notamment Karma Chameleon. Dans quelques instants, donc, on écoute Culture Club sur Nostalgie dans la prochaine demi-heure non-stop avec tous les tubes 80. Et rendez-vous à 11h pour le prochain 4 à la suite.
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Nostalgie, nous sommes au cœur d'une demi-heure non-stop pleine de musique avec les tubes 80 de France Gall à suivre. Et tout de suite, l'Aziza, Daniel Balavoine. Je vous offre aussi Swing on Fire et plein d'autres belles surprises sur Nostalgie. Bon week-end avec nous. Petite...

C'est Nostalgie, c'est une demi-heure non-stop avec tous les tubes 80. Il jouait du piano debout, c'est France Gall. Maintenant et tout à l'heure à 11h, rendez-vous pour le prochain 4 à la suite sur Nostalgie.

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32: 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Dès maintenant, on entame notre troisième 4 à la suite de la matinée. Alors, Mylène Farmer, vous l'avez reconnu évidemment. On écoute un premier tube, c'est Libertine. En voulez-vous un deuxième juste après? Vous votez maintenant sur l'appli Nostalgie et nostalgie.fr.

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1: À 82%, vous avez décidé d'écouter un deuxième tube de Mylène Farmer. Alors continuez à voter, hein, nostalgie.fr et l'appli Nostalgie sur votre smartphone. Elle est gratuite, téléchargez-la hein, si vous ne l'avez pas. On écoute ainsi Sois-je pendant que vous votez pour un

Nostalgie, tout de suite Tristana avec Mylène Farmer, le deuxième tube à la suite puisque vous avez décidé de continuer à 88% avec Mylène Farmer. Vous voulez un quatrième tube maintenant? Vous votez tout simplement grâce à l'appli Nostalgie. Tristana.

Sur Nostalgie, vous avez décidé d'écouter un quatrième tube de Mylène Farmer à 76%. C'est Maman à tort tout de suite, Mylène Farmer. C'est vous qui décidez de la musique qu'on diffuse tous les week-ends sur Nostalgie à 9h10.

0: Sur Nostalgie, vous choisissez la musique tous les jours à 9h, 10h et 11h, tous les jours du week-end avec le 4 à la suite. Donc le retour du 4 à la suite, c'est demain dès 9h. Pour le moment, Alain Souchon sur Nostalgie.
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0: Sur Nostalgie, toujours plus de musique, une nouvelle demi-heure non-stop avec tous les tubes 80 qui arrivent tout de suite. On passe ces matinées de week-end ensemble avec un immense plaisir sur Nostalgie.
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0: Et je vous ai sélectionné dans quelques instants Eurythmics, Francis Cabrel et UB40 sur Nostalgie.
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C'est Nostalgie, bonjour à trois générations d'auditrices, la mamie, la fille et la petite fille qui écoutent Nostalgie en faisant la cuisine ce matin. Marie-Jo, Laetitia et Lilia qui se préparent pour l'anniversaire de Laetitia et Lilia ce soir. Passez une excellente journée et une superbe soirée et surtout un très bon anniversaire. Voici Francis Cabrel sur Nostalgie.

C'est Nostalgie et nous sommes au cœur d'une demi-heure de musique non-stop. On en profite ensemble. Magnolia Forever. Tout de suite, c'est Clo-Clo sur Nostalgie avant de retrouver à suivre, entre autres, Jean-Jacques Gaulle.

0: passez une excellente journée avec Nostalgie. Bruno Gilbert prend le relais dans un instant avec plein de tubes. Moi, je vous donne rendez-vous demain matin à partir de 6h sur Nostalgie avec toujours beaucoup de musique, beaucoup de bonne humeur, évidemment. Et passez un très bon samedi après-midi avec nous.
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0: Il est tout juste midi, vous écoutez Nostalgie. L'info, Héloïse Buc. Bonjour Héloïse.
29: Bonjour Bruno, bonjour à tous. Le coût de la reconstruction au Népal pourrait s'élever à des milliards de dollars. La suite ce samedi de la deuxième journée de Ligue 1 pour la météo, du gris, de la pluie, sauf sur une petite moitié sud. 3 jours après la catastrophe qui a fait plus de 600 morts et près de 2500 disparus dans son pays, le ministre népalais des Affaires étrangères a évalué tout à l'heure à plusieurs milliards de dollars le coût de la reconstruction des régions et des infrastructures sinistrées par la crue dévastatrice. Ce samedi, les secouristes continuent à rechercher les personnes disparues. Ils s'évertuent aussi à évacuer les rescapés qui sont bloqués à la frontière entre le Népal et la Chine. Le désastre dans cette région, prisée des alpinistes et des pèlerins, aurait affecté, selon la Croix-Rouge, jusqu'à 93 000 personnes au total, avec désormais un risque de nouvelles inondations. Ce déluge de glace et de boue a en effet entraîné la formation d'immenses lacs qui risquent de déborder. Rouvrir la porte ou la laisser fermer, les Islandais ont commencé à voter ce matin pour un référendum sur une reprise des négociations d'adhésion à l'Union européenne. Un thriller électoral scruté de près à Bruxelles, dans le sillage de la crise financière qui avait terrassé son économie. L'île de près de 400 000 habitants avait présenté sa candidature à l'UE en 2009, mais les discussions avaient été gelées en 2013 avec l'arrivée au pouvoir d'un gouvernement eurosceptique. Le patron des socialistes, Olivier Faure, doit prononcer un discours ce samedi au deuxième jour des journées d'été du PS à Blois. Olivier Faure qui se retrouve sous pression alors qu'une partie de ses opposants socialistes a choisi de soutenir Raphaël Glucksmann à la primaire de la gauche, pressé par ses troupes de participer à cette primaire en vue de la présidentielle. Le député du Val-de-Marne ne se prononcera pas à Blois. Il préférera faire un discours d'unité du parti. Enfin, en foot, parmi les rencontres à suivre aujourd'hui pour la deuxième journée de Ligue 1, Strasbourg, Lens, Lyon, Le Havre, Brest, Toulouse et Auxerre, Angers, entre autres. Hier soir, comme à Rennes la semaine dernière, bousculé, mené, mais jamais battu, le Paris Saint-Germain a arraché un match nul dans les derniers instants à Lille. Score final de partout.
0: Une météo de rentrée ?
29: Une météo de rentrée bien grise hein, sur la plupart des régions. En tout cas, sur la moitié nord, ce sera assez nuageux. Et tout au long de l'après-midi, une tendance pluvieuse est aussi annoncée sur un grand quart nord-ouest avec des orages encore possibles du côté de Cherbourg, Rouen, Rennes et sur l'extrême nord du pays. Sur une petite moitié sud et sur la région lyonnaise, un grand soleil en revanche avec pour les températures des maximales aujourd'hui entre 20 et 33 degrés du nord au sud. On aura 20 au meilleur moment de la journée à Lille et 33. Ce sera pour Nice et pour l'île de beauté. Tout de suite, on retrouve Bruno Gilbert.
2: tous les tubes 80 pour cette mi-journée sur Nostalgie avec Jean-Jacques Goldman, avec Umberto Tozzi et Chagrin d'amour.
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1: Et tous les tubes 80 en ce samedi 29 août, figurez-vous, midi 18. C'est avec bonheur que je vous retrouve en direct évidemment sur Nostalgie jusqu'à 18h. C'est Bruno Gilbert. Et tandis que le mois d'août égrène ces derniers jours et que l'on vérifie les fournitures pour les scolaires, nous allons nous aussi égrener tous les tubes 80. Je vous annonce d'ores et déjà une très belle opération. Céline Dion, j'y reviendrai plus en détail dans le courant de cet après-midi.
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1: Tina Turner, Bonnet M au programme, et je vous passerai également Céline Dion.
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0: Alors, on se dit tout, hein, en ce moment. Vous êtes dans quel camp, vous? Les prévoyants qui rentrent en ce moment en voiture avec l'autoradio bien calé sur Nostalgie, ou bien les autres qui entendent bien profiter des vacances jusqu'à la dernière seconde? Nostalgie. Murray dans un instant.
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35: Il est 13h. Vous écoutez Nostalgie en ce joli samedi. Murrayhead en préparation. Je vous passerai Renaud et François Valéry.
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tous les tubes 80. De la joie, de la bonne humeur, de la tolérance également. Bref, carpe diem. Ce sera un petit peu la moralité de cette chanson, de ce tube, devrais-je même dire. François Valéry, aimons-nous vivants ce week-end sur Nostalgie.

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1: 13h12, Nostalgie, tous les tubes 80, ça sent bon le cuir neuf, le cuir de votre nouvelle sacoche, de votre nouveau sac de classe. Tu sais, c'est du cuir, s'il est de bonne qualité, ça va durer longtemps. Des ciseaux à bourron, une équerre en plastique, le carnet de liaison pour se faire incendier par les profs. Si jamais, évidemment, on fait quelques bêtises en classe, je m'adresse bien sûr aux scolaires en particulier. Bref, tout a l'air paré pour une rentrée tout aussi sereine que possible et toujours accompagnée par la bonne humeur de Nostalgie.
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1: Le groupe Tol Tol, que j'ai calé également. Ricky et Poveri, rock voisine.
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sur Nostalgie, on a un peu tendance à oublier que Ricky et Poveri, moi je les ai redécouverts encore il n'y a pas si longtemps sur la bande originale du film L'Effronté, ils avaient participé en 78 au concours Eurovision de la chanson. Et on écoute

0: 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Et tous les tubes 80, Céline Dion qui est à l'honneur tout le mois de septembre sur Nostalgie. N'oublie pas non plus les bonnes choses. Elle s'est associée avec Pierre Hermé, le célèbre pâtissier, pour une édition limitée de macarons. 8 macarons haute couture aux saveurs classiques ou carrément étonnantes, comme par exemple huile d'olive, mandarine, eau de concombre. Il vous en coûtera 38 euros quand même les 8 macarons. Mais bon, il paraît qu'ils sont bons.
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31: Il est déjà 14h et vous écoutez Nostalgie avec le groupe Toto ce week-end. Avec Elie Medeiros également à Bailar.

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Vous avez été au cinéma dernièrement voir le blockbuster de Christopher Nolan, l'Odyssée d'Ulysse, bien sûr. Et dans l'Odyssée, il y a la nymphe Calypso, interprétée par la superbe Charlize Theron. Nous, on a les Médéros.

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1: Les deux journées de la semaine que vous attendez avec impatience, ou pour décompresser, ou pour rentrer de vacances sans doute en ce moment, pour certains d'entre vous qui m'écoutez en voiture, et puis je vois Eric qui bricole à la maison, ou couche de peinture sur les poutres.
2: Ouais,
1: c'est blanc satiné visiblement vu la photo que vous m'avez envoyée, mon cher Eric. Au moins deux couches hein, pour que ce soit bien uniforme et pour après avoir peut-être dans le poignet la crampe de l'écrivain. Pas toujours évident de peindre un plafond.
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1: Je vais vous donner du courage avec Kim Wilde sur Nostalgie et puis Johnny Hallyday et Carmel.
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sur Nostalgie, samedi 29 août aujourd'hui. J'ai dit un peu fort, non? 14h43. Et on en parle des bouchons. Non, pas les bouchons sur la route, pas du tout. Je parle des bouchons dans les allées des grandes surfaces pour la rentrée. Entre les caddies, les stylos 4 couleurs, les jeans, parce que cet été les petits ont grandi, il faut tout changer. Allez, c'est pas si grave que ça. Rien de tragique. Les Bee Gees sur Nostalgie.

0: pendant ce temps-là, Nostalgie prolonge les vacances avec Madonna, Police et François Feldman cet après-midi. 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
27: 15h et vous écoutez Nostalgie, voilà Madonna, Police est déjà calée et François Feldman. Excellent après-midi de samedi.
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0: Merci.
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2: Et tous les tubes 80 pour vous accompagner. C'est Bruno Gilbert. Le plaisir de parler également de la rentrée. C'est le mot qu'on utilise le plus en ce moment. On parle de rentrée scolaire, rentrée médiatique, rentrée politique, rentrée télévisuelle. Et on oublie les septembristes. Sachez quand même que 27% des Français choisissent désormais de partir au mois de septembre. Des couples sans enfants, des indépendants, des gens qui ont du temps. 27%, c'est quand même énorme. Et je partage avec vous évidemment le plaisir de partir en vacances, peut-être si vous en faites partie, avec tous les tubes 80.
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2: Dans ma sélection, il y aura Alain Chamfort, Dépêche Mode sur Nostalgie et Rockwell.
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sur Nostalgie. 15h45. On voyage, je vous emmène à bord d'un taxi jaune, l'Empire State Building. Non, il n'y a pas King Kong au sommet. L'effervescence des rues, Times Square, c'est Sardou et Jean-Loup Dabadie pour chanteurs de jazz sur Nostalgie.

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2: Dernier week-end avant la rentrée, va y avoir du monde sur les autoroutes ce week-end. Qu'est-ce qu'on vit quand on prend l'autoroute ?
3: Quand tu prends l'autoroute, à l'arrivée au péage, tu choisis toujours la file où il y a le moins de voitures, évidemment. Mm-hmm. Hein. Sauf que forcément, tu te retrouves toujours derrière le mec qui soit cherche sa carte bleue, soit a décidé de payer 17,40€ en pièces de 20 centimes.
2: Et pourquoi là, sur les télépéages, il y en a qui n'ont pas le télépéage et qui restent bloqués ? Comme si moi, j'essayais de rentrer dans une boîte à Saint-Trope, j'y vais pas devant la porte.
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6: Il est 16h et vous écoutez Nostalgie, Yazoo, Don't Go et les boules de flipper de Corinne Charby. Bel après-midi.
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1: Parce que c'est important le week-end, c'est Nostalgie. Nostalgie qui vous le dit. Week-end de transition justement, dernier week-end du mois d'août. On passe de la plage au couloir du métro, de la chambre climatisée à l'ambiance surchauffée de l'open space, avec le ou la collègue qui va faire l'hypocrite et puis qui va déblatérer des tas de conneries dans votre dos. Bref, il faut du courage pour rentrer. Et heureusement, Nostalgie est là pour vous en donner.
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1: On retourne à la plage avec Niagara. Cool on the Gang également sur Nostalgie. Bon week-end.
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sur Nostalgie, 16h43, Marie-Claire Buzy, Body Body Physical, tube qui a été inspiré lors de vacances d'un séjour à Bangkok et tout ce qui s'ensuit, notamment des massages un peu olé olé sur Nostalgie.

0: sur Nostalgie. J'arrive, mais pas les mains vides, hein, avec Philippe Lafontaine et Umberto Tozzi dans un instant.
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29: Voilà Philippe Lafontaine et Umberto Tozzi. 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
1: Et tout le tube 80 sur le chemin du retour. Peut-être êtes-vous sur le bitume, peut-être suis-je avec vous dans votre autoradio. Et pour le faire chanter cette autoradio, j'ai pas trouvé mieux que d'ennemis en non-stop sur Nostalgie.
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1: Bonnie Tyler. On écoutera Jean-Jacques Goldman et Sirima et Stevie Wonder.

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les tubes 80, Jean-Jacques Goldman l'avait découverte, elle chantait dans le métro, Sérima, et il a fait ce très beau duo là-bas avec elle. Son ami de l'époque, à Sérima, on l'avait vu tout autrement et avait décidé de la supprimer, bien malheureusement.

sur Nostalgie, 6h moins le quart, 17h45. Oui, je l'adore. Christophe Ravet, du temps qu'on se connaît également. Il sera là tout à l'heure dans un quart d'heure sur Nostalgie. Le temps d'écouter Pauline Esther et Brian Ferry.

0: ce samedi et ce dimanche. Week-end de reprise, ce ne sont ni les chaussettes ni les caleçons qui sont en train de revenir. Mais les animateurs et Christophe Ravet. Dans un instant, moi je vous embrasse fort, à demain midi.
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2: 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Bonjour Jolie Sandy.
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1: Il est 18h, passez un excellent week-end avec Nostalgie et tous les tubes 80 avec pour commencer cette soirée ensemble, notamment Elton John, Laurent Voulzy et puis Thierry Pastor également sur Nostalgie.
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0: merci d'être là ce soir.
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0: Allez, à 19h, on se retrouvera autour de Nostalgie Apéro pour commencer la soirée en musique. À 20h, on poussera le son avec Nostalgie Party, des souvenirs, des tubes et pas le temps de zapper. Hein, c'est ce que je vous promets pour se remettre dans le bain ce soir. Alors c'est reparti, mon kiki.
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0: Allez, avant l'apéro de 19h, trois incontournables, Michael Jackson, Madonna, il y aura aussi Philippe Cataldo sur Nostalgie.
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0: Et très vite, une demi-heure de musique non-stop sur Nostalgie. Pendant ce temps-là, à Strasbourg, on est crispé. Jean-Luc nous écrit forcément angoissé de voir le Racing tenu en échec pour l'instant. Un partout face à Lens pour cette deuxième journée de Ligue 1. Et pendant qu'il stresse, eh bien, je vous prépare un joli cocktail pour Nostalgie Apéro avec Spania, Billy Joel et James Brown.

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13: Et on y est, c'est l'heure de Nostalgie Apéro, il est 19h, c'est l'heure du warm-up de vos soirées d'été avec tous les tubes, notamment de Spania, Billy Joel et James Brown, comme promis, pour bien débarrer cette soirée.
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0: Bon début de soirée avec Nostalgie.
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0: Nostalgie Party vous donne rendez-vous tout à l'heure à partir de 20h, 20h minuit pour prolonger cette soirée d'été en musique. Tant qu'à faire, en attendant, eh bien on reste au bord de la piscine, un petit verre à la main, quelques tomates cerises, du melon, des petits morceaux de jambon cru et puis des olives à picorer bien sûr. Et puis pour profiter de cette soirée, eh bien je vous promets notamment Michael Jackson, Madonna et puis Philippe Cataldo. 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

Allez, bon début de soirée de samedi sur Nostalgie, tous les tubes 80 avec Boule Noire et Médamour. Ouh là, ça sent carrément l'été, hein, ça sent l'amour, même si vous êtes sur la route du retour des vacances en ce moment. Et puis à 20h, vous pourrez monter le son de votre CarPlay avec le retour de Nostalgie Party, avec une playlist d'enfer, et croyez-moi, elle sera carrément canon sur Nostalgie.

0: Bon retour de vacances avec Nostalgie.
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0: Tiens, du côté de La Rochelle, Sophie nous écoute en ce moment sur son balcon, les pieds presque encore dans le sable, en profitant tranquillement de cette soirée d'été avec Nostalgie sur ses enceintes connectées. Et bien, pendant qu'elle savoure son moment, nous, on va continuer de faire la fête ce soir avec Nostalgie Party jusqu'à minuit, bien sûr, avec notamment tous les tubes 80. Et très vite, je vous promets notamment Paul M, Les Avions et puis Ace of Base.
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11: Nostalgie parti sur Nostalgie, 20h minuit, tous les tubes de l'été pour ne pas penser à la rentrée avec, comme promis, les bonnets M, les avions et puis Ace of Base sur Nostalgie.
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0: Passez un excellent week-end avec Nostalgie.
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0: Eh ouais, Nostalgie Party, 20h minuit, c'est reparti mon kiki, justement, 4h hein, pour faire monter la température ce soir, pour enchaîner les tubes et garder cette petite ambiance de soirée au bord de la plage, cette ambiance de vacances, évidemment. Allez, on danse, on chante, on profite, et surtout, on regarde pas l'heure, hein, c'est fait pour ça, bien sûr, Nostalgie Party. Installez-vous bien, on reste ensemble avec, très vite pour la suite, Cool and the Gang, Desireless et puis Jimmy Cliff.
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0: Allez, ne bougez pas, très vite la suite de Nostalgie Party jusqu'à minuit avec entre autres No Mercy, Mylène Farmer et Lionel Richie. Croyez-moi, ça va chauffer.
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6: Il est 21h, Nostalgie Party continue jusqu'à minuit pour savourer au bord de la piscine tous les tubes 80, pour chanter, danser, se marrer en famille ou entre potes, avec comme premier rendez-vous No Mercy, Mylène Farmer et Lionel Richie pour vous sur Nostalgie.
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0: excellente soirée avec Nostalgie.
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0: Allez, dernier week-end d'août et surtout dernier grand week-end des retours de vacances de cet été 2026. Vous êtes nombreux sur la route ce soir. Alors pour vous accompagner, de la bonne musique, de la bonne humeur et surtout, eh ben, profitez bien du voyage avec de jolis souvenirs à suivre qui sentent bon les années 80. Mais quand même, Jeanne Mas souvient encore Jean-Pierre Madère.
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0: Il est 22h, Nostalgie Party jusqu'à minuit, tous les tubes 80 pour danser, se dandiner, chanter en maillot de bain, Pareo et Bermuda avec notamment Imagination, Thierry Hazard ou bien encore Cher. Voilà ce qui se prépare sur Nostalgie.
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0: Et bienvenue à vous dans Nostalgie Party. Ce soir encore, on profite à fond de ces dernières soirées d'été 2026. Hein, jusqu'à minuit, les années 80 prennent le contrôle de la bande FM avec ces tubes qu'on connaît par cœur et qui ont toujours le don de ramener quelque part à un moment bien précis avec quelqu'un de bien particulier. Bah oui, c'est ça Nostalgie, évidemment. Alors montez le son, faites-vous plaisir et surtout faites-vous à votre place dans cette soirée avec à suivre Tina Charles, le groupe Image et puis Ah Ah.
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0: Et évidemment, vous ne bougez pas, Nostalgie Party revient dans un instant avec du lourd, Brother Johnson, Bananarama et Play Haiti.
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4: Et c'est Nostalgie partie version estivale pour vous offrir tous les tubes 80 qui sentent bon les vacances, le soleil, les nuits étoilées avec Brother Johnson, Bananarama et Play Haiti pour enchaîner maintenant.
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0: Eh ben oui, Nostalgie Party jusqu'à minuit, évidemment. On garde l'esprit des vacances, celui des soirées qui s'étirent, des copains autour de la piscine et puis des tubes qu'on connaît évidemment tous par cœur. Alors faites-vous plaisir, hein, chantez, dansez, montez le son. Bref, oubliez un petit peu l'heure et surtout que la rentrée approche, profitez. On va pousser encore le volume dans un instant avec notamment très vite Ivan, Patti LaBelle et puis Jimmy Cliff.
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1: Il est venu sur Nostalgie, très bon début de nuit avec Nostalgie Disco Fun qui revient maintenant jusqu'à 2h du matin avec notamment Michael Jackson, Kool & The Gang et Jocelyn Brown. Et puis nous, on aura le plaisir bien sûr de se retrouver demain, dimanche, à partir de 18h là. D'ici là, bah écoutez, je vous souhaite une très très belle nuit tout simplement avec Nostalgie dans votre radio.
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